0: président PD que c'est eux qui l'ont fait. C'est pas vrai, moi je l'ai vu, moi je l'ai vu que tu l'avais fait.
1: Non, mais enfin, Chili, mais pas
0: c'est pas
1: une poisson.
0: Lui, il a vu, c'est un galou.
1: Monsieur,
0: il a vu, c'est un galou, lui, il a vu.

0: Je vais te faire une grosse tête.
1: Mais non, mon Dieu,
0: comprends-toi.
1: Picchia, picchia proprio fort. Dai.

0: Bayou.
1: C'est formidable, il fait une queue de poisson ici, écoutez, c'est lui.
2: C'est toi ?

0: Allez, allez, vas-y. Vas-y.
1: On ferme, depuis chez vous, on ferme. Elle est belle, hein?
2: Oui, oui, oui.
1: Vous avez le catalogue? Il doit y en avoir un dans le coffre. Oui, ben ça va, je l'ai. On ferme, dépêchez-vous, on ferme.

0: Parce que ça ne te regarde pas.
1: Mais pourquoi moi?
0: Allez, alors calme-toi. Elle va m'attendre au bar à côté. On boira un drink et je crois qu'on va bien s'entendre tous les deux. Oui?
2: Bon, eh ben, donnez-moi un coca. Ou plutôt, non, donnez-moi donc un porto, voilà, un porto. Et puis, non, donnez-moi un apéritif, oui, un apéritif. Non, donnez-moi un cocktail.
3: Lequel, monsieur?
2: Un cocktail.
0: Jeune femme!
3: Tendrissimo.

0: Comment savais-tu?
1: Je sais pas mal de petites choses.
0: Tendrissimo. Et par exemple quoi maintenant?
1: Un autre?
0: Tu n'es pas si sot. Quoique te promener dans la rue avec une perruque.
1: C'était un prétexte, je suppose.
0: Tu n'es pas si sot. Barman, un autre.
2: Le premier est payé, madame. Merci.
0: Qu'est-ce que je peux t'offrir? Une glace? Des gâteaux? Cinéma?

0: demande même pas comment ça s'est passé.
1: On pourrait aller au cinéma?
0: Non. Non. Non. Je vais voler une voiture.
1: Tu es fou?
0: Mais non, je suis pas fou. C'est la seule solution.

0: formidable. Il nous reste encore un peu de temps devant nous. Tiens, regarde, on est à 100 mètres de l'hôtel.
1: On peut plus rien y passer.
0: Écoute, il faut qu'on aille chercher une chambre. Si on dort pas, on est foutu.
1: C'est toi qui dois dormir, vas-y. Mais qu'est-ce qui se passe?
0: Rien.
1: Mais tu ne t'es pas réveillé?
0: Non. Lève-toi.

0: farine, encore un petit peu de farine, et je bats, je mélange.
1: Je vais préparer le gâteau le plus fétide de parfum qui existe. Celui que l'aura mangé ne bougera plus. Je prends tout d'abord l'enfant prématuré du poulet. Hey!